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7: Fable de La Fontaine, Le serpent et la lime, lu par Théo. On compte qu'un serpent voisin d'un horloger, c'était pour l'horloger un mauvais voisinage, entra dans sa boutique et, cherchant à manger, n'y rencontra pour tout potage qu'une lime d'acier qu'il se mit à ranger. Cette lime lui dit, sans se mettre en colère, « Pauvre ignorant, et que prétends-tu faire? Tu te prends à plus dur que toi, petit serpent à tête folle. Plutôt que d'emporter de moi seulement le quart d'une obole, tu te romprais toutes les dents. Je ne crains que celle du temps. » Ceci s'adresse à vous, esprit du dernier ordre, qui, n'étant bon à rien, cherchez sur tout à mordre. Vous vous tourmentez vainement. Croyez-vous que vos dents impriment leurs outrages sur tant de beaux ouvrages? Ils sont, pour vous, des reins d'acier, de diamant.
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0: CIM.fr. Et aujourd'hui, donc, nous avons les deux groupes de l'association de la CIM présents sur l'agglomération de Clermont, à savoir le groupe de Beaumont et le groupe de Clermont-Ferrand. Et puis, nous avons aussi Alidou, qui est notre correspondant au Burkina Faso et qui est de passage à Clermont-Ferrand parce qu'il était... nous avons eu, la CIM a eu son assemblée générale samedi dans le département de la Loire où il y a le siège de la CIM, à la croisée sur Gand près de Roanne. Et Alidou était à l'assemblée générale. Et en fait, on va bien sûr faire un petit... rétrospective sur, pour vous présenter un petit peu la CIM et son historique. Et puis Alidou nous fera peut-être aussi un petit résumé de cette Assemblée Générale, puisqu'il y était et qu'en en fait aucun des membres de la CIM, Beaumont ou Clermont, n'y était cette année, exceptionnellement. Mais Alidou y était. Voilà, donc on va commencer donc peut-être par un petit rappel historique de ce que c'est que la CIM. Je ne sais pas qui veut commencer ça. Pierre, peut-être alors, tu peux...
1: Oui, bonjour. La CIM a été créée dans les années 60.
0: 68, oui.
1: 68, par un couple d'instituteurs près de Roanne, parce que suite à un accident d'automobile, où ils avaient perdu un enfant, ils ont utilisé la prime de l'assurance pour commencer à faire des puits aux Indes. Et ça a démarré comme ça. Et puis, il y a eu un très grand nombre de jumelages aux Indes. Et maintenant, il y a des jumelages au Mali, au Burkina Faso. Alors, au Mali, c'est plus d'une cinquantaine maintenant. Au Niger, au Burkina Faso, au Togo, il y en a eu un ou deux, au Bénin aussi. Et il y en a 17 à Haïti. Et depuis pas longtemps, là, on reprend des jumelages sur Madagascar. Et pour, il y en a une douzaine dont la CIM se préoccupe. Voilà.
2: Et donc, ces jumelages consistent en quoi ? Qu'est-ce que vous faites ?
1: Alors, les jumelages se font avec des villages où quelqu'un est venu nous poser, nous demander de l'aide. Donc, souvent, ça commence par l'eau, la santé... des moulins à grains, des foyers améliorés, du maraîchage, des petits commerces pour avoir des ressources pour les mères qui peuvent envoyer leurs enfants à l'école. Et voilà. Donc, et puis on a beaucoup intervenu aussi dans les bâtiments scolaires. Et donc, par exemple, à Kagaré, au Burkina, on a commencé par équiper des classes. Et ensuite, maintenant, on était en train de continuer sur le lycée. Donc, il y a des écoles primaires, collèges, lycées. Donc, voilà.
0: Voilà, ça, c'est surtout pour le groupe Clermont. Oui. Et peut-être que, Bernard, tu peux aussi, puisqu'il y a aussi, vous avez aidé aussi à la construction d'une école. Donc, peut-être que le jumelage de Kampala, dans lequel le groupe Beaumont est très actif depuis quelques années...
3: Et alors, le groupe Beaumont existe depuis 1989. Et ça fait une quarantaine d'années que j'anime ce groupe. Avec beaucoup de volonté et de plaisir. Nous sommes beaucoup intervenus au Niger, au Mali, en Inde du Sud... Et actuellement au Burkina Faso, où nous avons épaulé les habitants du village Kampala pour construire une école et rénover un dispensaire rural qui était en piteux état. Voilà notre action actuellement. Nous pensons poursuivre tant qu'il y aura des volontaires pour animer ce groupe. Nous pensons poursuivre notre action car personnellement, je pense que c'est dans des petites accompagnement comme ça avec des villages que l'on peut aider ces populations à sortir un peu de leur état de pauvreté dans lequel ils se trouvent. Moi-même, je suis allé au Niger et au Mali et je me suis rendu compte de l'état dans lequel vivent ces populations alors que nous, population

0: européenne, on a tendance à se plaindre. J'ai trouvé au Niger et au Mali, je ne suis pas allé encore au Burkina Faso, mais je ne sais pas si j'irai à 84 berges, mais j'ai trouvé au Niger et au Mali des populations relativement heureuses de vivre dans un état de pauvreté qu'on ne peut pas imaginer en France. Et je vous assure que personnellement, à mon retour du Niger en particulier, j'ai complètement changé ma façon de vivre à Beaumont concernant notre façon de vivre, quoi, parce qu'on est dans un système économique qui nous invite toujours à acheter, acheter et à jeter, alors que on peut vivre beaucoup plus modestement. Et cette façon modeste de vivre peut nous permettre d'aider d'autres populations à grandir un petit peu dans leur statut social. Voilà.
1: Voilà, on peut juste rajouter aussi que c'est en fait un peu grâce, justement, on a rencontré le groupe Beaumont qui a été créé en 89, comme tu le disais, Bernard. On l'a croisé vers 91-92 par là, à l'occasion du Forum des Assos, à un moment où, justement, on avait notre groupe de Clermontois, là, qui est devenu ensuite le groupe La Cime Clermont, était intéressé a priori par ce genre de truc. Voilà, donc peut-être qu'on peut rappeler l'épisode justement de Françoise, qui n'est pas là aujourd'hui, mais c'est elle qui a fait démarrer effectivement le groupe, je crois, en fait.
2: Oui, en ce qui concerne, c'est Pierre qui parle, en ce qui concerne le jumelage, le premier jumelage avec Kagaré au Burkina Faso, c'était un étudiant de la fac de Clermont qui a rencontré une amie, Françoise, qui était au Crous et qui lui a dit « il faut aider mon village ». Donc elle était avec lui voir ce qui se passait. Et en fait, tant que je m'en souvienne, il y avait très peu d'écoles fonctionnelles. Il y a un centre de soins qui démarrait et on a aidé à l'équipement de ce centre de soins. Et puis par la suite, on a continué à aider les écoles, les équipements d'écoles, des livres, etc. Et puis on a fait aussi des moulins à grains fonctionnant au gazoil, des foyers améliorés, c'est-à-dire consistant à faire une enveloppe de terre pour concentrer le feu sous la casserole, et donc on diminue la recherche de bois de chauffage qu'il faut aller chercher à la main dans les forêts, là. Et puis, par la suite, on a beaucoup travaillé sur le développement des écoles. Donc, on a deux écoles primaires. Et puis ensuite, on a fait un collège et on a commencé le lycée. Malheureusement, dans les derniers événements, je crois qu'on n'a pas terminé la classe de première parce qu'il y a eu le djihadiste. Et donc, le village s'est un peu dispersé. Voilà.
3: Combien de personnes, pardon, d'élèves sont scolarisés dans ces écoles primaires à lycée, enfin début lycée ?
2: Alors, autant que je m'en rappelle, au début, en 2003, il devait y avoir 150 élèves, et vers 2008, ils étaient déjà à plus de 600, quoi.
3: Ah oui.
2: Donc ça monte très vite, c'est un besoin qui est reconnu par les gens du village, ils ont besoin d'école, donc on a essayé de suivre, voilà. Donc, on a créé des relations, mais vraiment la puissance de notre aide a pu se vérifier lorsqu'on a été capable de faire vraiment confiance complètement aux gens, donc on connaissait bien, et on a pu se relier à des structures existantes d'associations locales qui font la liaison entre nous et eux. Et de temps en temps, on a quelqu'un qui suit les réalisations, qui va faire un voyage une ou deux fois par an sur place pour voir comment ça se passe. Voilà.
3: Oui, donc c'est le propre de votre la CIM, c'est d'avoir toujours une structure, voilà, sur place, une association,
2: et puis,
3: pour assurer la pérennité.
2: On fonctionne dans la durée, c'est-à-dire on ne se contente pas de faire un projet puis en voir. On essaye de savoir comment ça se passe, quels sont leurs besoins, et on discute de ce besoin, c'est-à-dire que on part toujours d'une volonté du terrain, mais on donne aussi notre avis sur les choix qui peuvent être faits. Voilà.
1: Ouais, oui, c'était beaucoup de discussions et d'échanges. Alors, quand on a démarré en 92, c'était un peu épique. C'est-à-dire que c'était par courrier. Ça mettait 15 jours à arriver à destination au Burkina. 15 jours après pour le retour. Donc, déjà, c'est... Alors, ensuite, bon, il y a eu évidemment Internet, puis il y a eu WhatsApp, etc. Donc, maintenant, comme beaucoup de gens savent, les Africains sont très, très friands de... d'électronique et du téléphone portable qu'ils appellent le cellulaire chez eux. Mmh. Ils sont tous équipés, enfin tous, il y en a énormément je crois. Hein. Et ils s'en servent bien sûr pour se distraire et échanger familialement et tout ça, mais beaucoup aussi je crois, hein, Alizou tu nous diras ce que tu en penses, mais pour de toute façon gérer leurs affaires pour le développement local, etc. C'est un outil extraordinaire j'imagine là-bas où souvent les problèmes de communication sont difficiles sinon.
4: Ben ouais... Aujourd'hui, les choses ont beaucoup évolué. La communication a beaucoup évolué. Il y a beaucoup plus de facilités d'accès, beaucoup plus de communication entre les gens. C'est vrai qu'on s'en sert, comme tu le disais tantôt, pour se distraire, mais aussi pour avoir des nouvelles les uns les autres, un peu à travers le pays, mais aussi l'international.
1: Et puis pour savoir s'il y a du mil un peu moins cher à 40 km et des trucs comme ça, je crois aussi, c'est souvent très concret.
4: C'est, hein. C'est des échanges d'informations, comme je le disais, aussi bien national qu'international.
1: Oui, voilà, c'est ça. Voilà.
3: On ne se rend pas compte à quel point le téléphone a été une révolution pour ces pays qui étaient très en retard. Ou très peu, au niveau communication, très peu alimentés. Les routes aussi sont parfois compliquées à emprunter, donc avec le téléphone, on est au courant de par où passer, où sont les... Avoir les informations utiles, en fait.
4: C'est un moyen de communication assez important. Et aujourd'hui, dans les familles, dans chaque famille, il y a au moins une ou plusieurs personnes qui ont un téléphone. Et avec les nouvelles technologies comme Android, les gens se passent l'information beaucoup plus facilement et moins cher en plus.
3: Oui.
4: Parce que quand c'était le téléphone direct, ce n'était pas donné à la portée de n'importe qui. Et aujourd'hui, beaucoup de technologies ont été vulgarisées, notamment le Wi-Fi. Le Wi-Fi qui se trouve pratiquement dans chaque village. Et puis bon, les gens, ils en font des activités commerciales et puis c'est à la fois social et très utilitaire.
3: Ça a relancé un peu l'économie, je pense.
4: Ça a beaucoup, ça a beaucoup relancé. Bah, forcément, quand la communication passe...
3: Voilà.
4: Plus vite et dans de meilleures conditions. Les échanges commerciaux se font beaucoup plus facilement. L'information est relayée d'une seconde à une autre. Tu trouves l'information que tu veux un peu partout sur Internet, les réseaux sociaux, etc. C'est vraiment beaucoup plus facile.
1: Et Alidou, peut-être que tout à l'heure, ce sera bien que tu nous fasses un petit panorama rapide de différents jumelages de la CIM au Burkina Faso, en coopération avec ton association, AZEF. Mais avant, peut-être qu'on peut signaler aussi un truc que pour l'instant, on a parlé donc déjà de Kagaré, qui est un jumelage de la CIM au Burkina Faso. On a évoqué aussi Kampala. Kagaré, c'est plutôt le groupe Clermont. Kampala, qui est un jumelage du groupe Beaumont. Et on peut dire un mot dès maintenant aussi quand même du fait que le groupe Clermont, qui a démarré donc en 92 sur le Burkina Faso, Kagaré plus précisément, il y a eu aussi un jumelage en Inde, Pierre a évoqué l'Inde tout à l'heure au départ, ça n'a pas duré très très très longtemps et bon, ça ne marchait pas très fort, on l'a laissé tomber, ça a été repris par d'autres comités de la CIM de France. Et puis on a eu un jumelage au Mali qui a duré pas mal d'années, mais... qui s'est arrêté parce que le lieu en question, le village en question, était dans la zone où les terroristes étaient à l'action, et où donc le conseil d'administration de la CIM a décidé d'arrêter le jumelage parce que c'était trop dangereux pour les Français du comité qui irait éventuellement sur place, et puis aussi pour le salarié local de la CIM qui est basé à Bamako, c'est pas la peine qu'il aille à un endroit où il y a des risques importants et tout. Et puis voilà. Et puis alors, donc oui, ce que je voulais dire chez Pierre Delphine, c'est que la partie Loubera, il faut en parler un petit peu dès maintenant, peut-être. Gabi, tu représentes le groupe Loubera, tu peux expliquer un peu le.
5: Oui, bonjour. Eh bien, Loubera, c'est un petit village qui est entre Châtel-Guyon et Manza, dans les Combrailles. Et il se trouvait qu'on était un certain nombre de personnes à Loubera à travailler pour une association qui était centrée sur Madagascar. à la suite d'une séparation, on ne va pas s'éterniser dessus, mais en tous les cas, environ la moitié du groupe est parti, a fait sécession. Et ce groupe voulait quand même continuer à aider, aider principalement Madagascar. Et on n'avait pas de structure pour pouvoir se développer. Donc on a été tout heureux de se brancher sur Clermont-Champfleury, qui nous a permis...
1: Le comité de la cime du Clermont, oui.
5: Voilà. Qui nous a permis de qui nous a donné une structure, en fait, pour pouvoir affecter le fruit de notre travail. Voilà.
3: Et concrètement, qu'est-ce que vous faites ?
5: Alors, nous avons un fonctionnement un petit peu différent de la cime traditionnelle, mais nous continuons ce que nous faisions avant, c'est-à-dire des gens nous donnent des objets que nous revendons à l'occasion de vie de maison. Et le produit financier de ces ventes va aux œuvres.
1: Voilà, ça illustre le fait qu'effectivement, la cime travaille souvent à petite échelle, avec relativement peu de moyens financiers. Bon, Pierre a évoqué quand même la construction du collège de Cagaré, et puis après des constructions de classes, on fait ça aussi. Parfois avec des subsides publics, parfois sans, enfin on se débrouille un peu comme on peut. Mais très souvent, c'est des actions qui sont faites à partir de moyens financiers assez légers, accumulés par les adhérents eux-mêmes de l'association. Et il faut dire que c'est vrai que depuis que le groupe Loubera, que tu représentes Gabi, est venu nous rejoindre à la CIM, pour nous, je crois qu'on peut dire quand même que ça a été un grand souffle d'air frais. Ça nous a d'ailleurs même remis en question sur certains points. C'est vraiment super intéressant et positif. Et c'est vrai que, bon, vous n'avez pas ménagé votre peine pour ramasser de l'argent avec ces vies de maison qui a déjà servi pour l'école d'Ambenato. Et puis vous avez aussi organisé un concert génial là, qui a eu lieu à Beaumont et qui a permis de récolter encore un peu d'argent, etc. Enfin voilà, c'est... Donc l'arrivée du groupe Loubera dans le groupe de la CIM Clermont a été très très très positive.
3: Vous avez des musiciens parmi vous ? C'est pour ça que vous faites des concerts ?
5: Des chanteurs. Enfin moi je fais partie d'un groupe de chants dont fait partie aussi une autre personne du groupe de la CIM Champfleury. Et c'est justement à l'occasion de nos répétitions communes qu'on s'est mis à parler de nos associations respectives et de Madagascar. C'était le contact pour nous pour rejoindre la CIM Clermont. Mais tu disais, Nicolas, qu'on vous avait apporté beaucoup de choses, mais l'inverse est vrai aussi. Hein. On a été très heureux de pouvoir se mouler dans une structure qui existait déjà, qui avait de l'expérience, qui avait des œuvres un peu partout dans le monde. Donc tout ça, ça nous a aidés, ça nous a donné aussi des perspectives, ça nous a donné une visée. Voilà.
1: Oui, je crois que c'est un regroupement qui est gagnant-gagnant, comme on
5: Bien
1: dit.
5: Bien sûr.
1: Hein. Mais c'est vrai que, enfin nous, comme je disais tout à l'heure, la CIM, clairement, on était branchés sur Madagascar avant votre arrivée, mais pas très longtemps avant. Et donc, on avait une connaissance très limitée de Madagascar quand vous êtes arrivés. On commençait à connaître un peu, mais quand même, c'est par rapport à vous, toi et Noélie, etc., puis peut-être d'autres du groupe, je ne sais pas, qui étaient allés déjà plusieurs fois à Madagascar, qui aviez une connaissance importante de Madagascar.
5: Oui, alors c'est vrai
1: que... Ça nous a vachement réveillés et intéressés. Hein.
5: C'est vrai que dans notre action humanitaire ponctuelle, Madagascar était premier parce qu'on a habité à l'île de la Réunion, qui est très proche de Madagascar, et ça nous a donné l'occasion de découvrir cette grande île, découvrir la population qui y vit, qui est une population souriante, courageuse, optimiste, malgré la grande pauvreté. Et donc, on s'est dit vraiment, quand on rentrera en Auvergne, il faut qu'on aide ces gens. Et justement, il s'est trouvé qu'on avait envie de fonder une association même. Mais il y en avait déjà qui existaient. Donc, on s'est greffé à cette association, puis maintenant à la CIM, mais toujours dans l'optique de Madagascar. Cependant, on n'est pas du tout exclusif. Hein. On est bien tous d'accord qu'il n'y a pas qu'à Madagascar qui a des besoins. Et on est tout prêt à aider dans d'autres endroits aussi.
1: Oui, ça, vous voilà. Nous l'avez dit. Merci beaucoup. Ça nous a... Et c'est vrai que bon... Pierre a évoqué Haïti, bon, où les besoins sont absolument immenses et où c'est extrêmement compliqué, extrêmement délicat. Il y a toujours, bien sûr, les risques de récupération, de néocolonialisme, de tas de choses comme ça, plus ou moins perverses. Il y a beaucoup de risques de dévoiement absolument total de l'aide internationale. Bon, ça, c'est très, très connu. Et c'est vrai qu'à la CIM, on attache beaucoup d'importance à ça, à toujours être très, très, très sur la réserve, à prendre beaucoup de temps pour discuter, pour être sûr que... qu'on n'impose pas nos vues aux habitants des villages où on est présent. On utilise le terme accompagner. On accompagne un petit peu leur développement, mais comme a dit, je crois que c'est Pierre aussi tout à l'heure, on discute beaucoup et c'est eux qui présentent des demandes, hein, en général. Il y a des cas où c'est nous, mais enfin, en général, c'est eux qui, de nos discussions avec eux et de leurs discussions entre eux, au sein du comité de jumelage qu'on crée dans chaque village, par exemple, qu'émerge tel ou tel besoin plus ou moins prioritaire. Bon, il y aurait énormément de choses à dire là-dessus. Par exemple, il y a eu des cas, Alidou connaît bien ce cas-là, où on était parti sur un projet qui avait été demandé par eux, je pense au tissage en particulier, par exemple, et puis le village a changé d'avis parce qu'il a estimé à un moment donné qu'un autre besoin du village était encore prioritaire par rapport à ça. Bon, donc il y a beaucoup de discussions qui parfois sont un peu compliquées, parfois débouchent sur un petit changement de direction dans les projets que... qu'on élabore.
5: Alors justement, c'est une des choses qui nous a séduit aussi dans l'association La CIM, c'est que c'est à la fois une association très vaste qui a des antennes un petit peu partout en France, et en même temps, c'est très ciblé ponctuellement sur par les jumelages. C'est quelque chose de précis, c'est pas un projet vague, voilà. Donc ça nous plaît, qu'on aide un petit nombre de personnes, soit, mais on les aide vraiment jusqu'au bout.
1: Absolument, Pierre a insisté là-dessus, sur l'aspect travailler accompagné dans la durée. Et c'est vrai que le chemin parcouru est important. Enfin, c'est pas du fait de la CIM, hein, c'est l'évolution de ces sociétés africaines en particulier, qui fait qu'avec tout ce qu'on a dit sur les moyens de communication moderne, tout ça. Mais bon, moi je me rappelle un peu au début les projets, quand on élaborait un projet avec eux, qui nous demandait par exemple justement de les aider un peu pour des fournitures scolaires ou pour équiper un peu le dispensaire, ce qui a été évoqué tout à l'heure. Bon, bah c'était quand même très compliqué déjà, comme on l'a dit, du fait qu'on échangeait par courrier postal, donc c'était quand même infiniment plus lent et plus compliqué. Mais aussi, ce qu'on a vu dans l'évolution au fil du temps, c'est que de plus en plus, nos amis africains par exemple, ont pris l'habitude de nous présenter des projets vachement bien ficelés, quoi, élaborés, avec un budget prévisionnel, etc. Et alors qu'au début, c'était beaucoup plus vague et donc plus difficile de se mettre d'accord et de comprendre ce qu'il fallait qu'on fasse.
3: Si je peux me permettre juste, pour donner un petit regard extérieur de ceux qui nous écoutent, donc les auditeurs, la CIM, c'est donc une association de solidarité internationale sans appartenance politique ni confessionnelle, reconnue d'utilité publique depuis 1984. Il y a 150 comités dans toute la France, 2000 jumelages au sud, donc vous l'avez dit, Mali, Niger, Burkina Faso, Madagascar, Inde, Bangladesh, Haïti, Amérique latine, 4000 adhérents. Et en fait, vous avez aussi 4 expositions itinérantes que vous pouvez faire prêter au public, tout public ou au scolaire. Et d'ailleurs, en tant qu'enseignante, j'en ai emprunté une pour mes élèves à une époque. C'était très intéressant. C'était sur le mil et le sorgho, je crois. C'était ça.
1: Oui.
3: C'était un peu en scène. Donc, si il y a des enseignants qui nous écoutent et qui sont intéressés par les expositions, elles sont prêtées. Et donc, les actions en France, c'est donc pour la CIM d'informer le public, de sensibiliser et d'éduquer les jeunes à la solidarité internationale.
1: Oui, merci beaucoup, Myriam, d'apporter ces précisions auxquelles on n'a pas pensé, nous. Mais c'est vrai que c'est important de situer un peu la CIM. Et c'est vrai que, bon, je signale, je pense que tu es un peu planté quand même dans les chiffres. Il me semble que tu as parlé de 2000 jumelages.
3: Ah non, je ne me suis pas planté, j'ai lu ce que tu m'as donné.
1: Ce qu'on m'a donné. C'est marqué 2000 jumelages ?
3: 2000 jumelages, 200. Ah oui, voilà. J'ai vu grand.
1: Oui, tu as vu grand. Oui, oui, oui.
3: 200, excusez-moi.
1: Alors, il y a quelqu'un qui demande la parole.
6: Tu as raison.
1: Qu'est-ce qui se passe ? Alidou, bah oui, Alidou, mais il prend la parole, il est grand, Alidou, vas-y, Alidou.
4: Bah, tu ne m'avais pas donné la parole.
1: Mais tu la prends quand tu veux, chef.
4: D'accord. Je me présente Alidou, je suis du Burkina, je suis de ASEF, qui représente la CIM dans ses projets au Burkina Faso. Je suis consultant en éducation et en développement rural. Je suis venu en France, précisément à Saône, dans le cadre de l'Assemblée générale annuelle de la CIM, qui est un cadre annuel où la plupart des comités se rencontrent pour discuter et projeter sur l'avenir de la CIM. Cette année, j'ai participé donc à cette assemblée générale. Déjà, ça fait plusieurs fois que je suis venu en tant que représentant, en tant que répondant de la CIM au niveau de mon pays, à travers une association locale. Et pour faire un peu résumer la CIM, l'Assemblée générale cette année, c'est encore des orientations, des nouvelles orientations qui ont été données. Notamment, il faut retenir la mise en place d'un dispositif local d'accompagnement, c'est-à-dire que le CA va recevoir donc un consultant extérieur qui va capaciter les membres donc dans une nouvelle stratégie de mobilisation de ressources autres que les ressources internes très importantes qui sont mobilisées par la CIM pour donner beaucoup plus de chances à d'autres bénéficiaires d'en être bénéficiaires dans les villages du Sud. Et donc c'est dans ce cadre que je suis venu en France cette année encore et par le passé. Cela dit, au Burkina, la CIM existe depuis 1992. Et c'est important que nous venons, que nous rencontrons les partenaires. Parce que pour moi, ces rencontres dépassent donc le simple cadre d'un partenariat technique et financier. Ce sont des opportunités avant tout d'une aventure, de parler d'une aventure humaine et bâtie sur la confiance, le respect mutuel, la conviction et surtout une solidarité agissante entre les peuples dans un monde où ce n'est pas toujours évident. La CIM crée et entretient donc une solidarité agissante et une nouvelle dynamique donc de solidarité à travers le monde. Et c'est ça qui, moi particulièrement et personnellement, m'a fait tiquer et m'a engagé dans la CIM déjà depuis plusieurs années. Ce qui est aussi important, c'est dans le monde, on l'a dit, les gens l'ont dit, mes précédents l'ont dit, c'est la façon dont la CIM intervient dans les villages, dans les jumelages. C'est à travers des jumelages entre des comités de France et des villages du Sud. Et à chaque fois, les besoins, les doléances viennent des populations. C'est pas comme si on vous impose un projet, on vous impose une activité. Non, le besoin est exprimé par les populations à la base. Et le comité JIMOF fait en sorte de pouvoir mobiliser les fonds pour réaliser ce projet. Et donc, dans chaque village, il y a un comité de jumelage qui est mis en place, qui est une composante assez représentative de toutes les couches et de tous les quartiers de chaque village. Et donc, les actions qui sont arrêtées et priorisées par le comité de jumelage et transmises donc aux représentants, c'est des actions qui sont au bénéfice de tous les villages. Et c'est important également parce que, comme Nicolas l'a dit, chaque pays a un chargé de mission qui, chaque année, fait un tour sur le terrain, une ou deux fois par an, avec les représentants locaux pour voir comment le travail se passe sur le terrain. Est-ce qu'on ne fait pas contorsion au principe d'intervention de la CIM? Voilà. Au Burkina Faso, au Mali, au Niger, comme au Sénégal, d'ailleurs, tous les pays de l'Afrique de l'Ouest, les principes d'intervention de la CIM sont axés sur cinq domaines principaux. C'est l'éducation à travers la construction des salles de classe, de latrines, du mobilier scolaire, des manuels scolaires et la formation du personnel enseignant. Il y a le volet agriculture durable, en fait, de la formation, du bocage sahélien, de l'amélioration des terres et l'octroi des semences améliorées. Il y a le volet éducation à travers la réalisation d'infrastructures comme ce que le groupe de Beaumont a fait à Kampala, un village du Burkina, en rénovant complètement les centres de santé et en l'équipant de matériel, de dernière génération. Et en formant également, le volet formation est très important, en capacitant le niveau du personnel soignant. En quatrième position, il y a l'eau et l'assainissement à travers la réalisation des forages, des puits, des latrines, également et l'adduction d'eau potable. Et enfin, il y a les activités génératrices de revenus à travers les moulins à grains, quelqu'un l'a dit, le maraîchage, les microcrédits octroyés aux femmes pour qu'elles développent multiples activités telles que le petit commerce, le stockage des céréales, le maraîchage, et il y en a qui font également de l'élevage. Donc voilà les cinq principaux axes d'intervention de la CIM au niveau, en tout cas pour ce qui est du Burkina Faso. Et depuis 1992, il y a eu plusieurs jumelages. Actuellement, on a encore 6 jumelages qui sont actifs. Ces 6 jumelages, c'est le plus ancien et le plus vieux. Oui, au Burkina Faso, le plus ancien et le plus vieux. Nous, on dit le père des jumelages de la CIM au Burkina, qui c'est le jumelage donc, de Champfleury, le comité Champfleury à Clermont,
6: c'est
4: qui
6: le comité
4: est jumelé
6: Clermont, en fait.
4: Avec le village de Carré, qui est mon village à moi. Et ensuite, il y a le comité de Sens, qui est jumelé avec un village au centre du pays, le village de Lemnogo. Il y a un comité, le comité de Toussi, qui est également jumelé avec un village Garamtenga. Il y a le comité de Paris, qui est jumelé avec un village Iboro. Et il y a le comité, un nouveau comité, Saint-Malo-du-Bois, qui est aussi avec un village de Lemnogo, un autre village qui s'appelle Lemnogo, un deuxième village que... Mais il y a aussi un jumelage particulier qui est l'apport que plusieurs groupes de la CIM apportent à une école particulière, une école qui est située dans un quartier périphérique de la commune de Ouagadougou, la capitale de Burkina Faso, et qui accueille dans cette école beaucoup d'élèves déplacés internes, beaucoup d'élèves issus de familles vulnérables. Donc plusieurs groupes de la CIM se sont associés pour... et appuyer cette école en infrastructure et en mobilier, mais aussi en prenant en charge le parrainage d'un certain nombre d'élèves à besoins spécifiques, ce qui fait que dans ce quartier, beaucoup d'enfants ont accès à une scolarisation et acceptable à des infrastructures et des enseignants qualifiés. Donc voilà, un peu ramassé. Ce que je peux dire de la CIM et de la CIM au Burkina Faso.
3: Ce qu'on peut dire aussi, c'est que les enseignants sont fournis, c'est ça, par l'État au Burkina Faso?
4: Oui, dans les écoles publiques, les enseignants sont fournis par l'État. Aujourd'hui, au Burkina Faso, on n'a pas de problème de personnel, aussi bien dans l'éducation que dans la santé. C'est surtout un problème infrastructurel dont on a besoin. Le personnel soignant et le personnel éducatif est disponible et bien formé, ayant des capacités à le faire. C'est plutôt les infrastructures, les infrastructures éducatives, les infrastructures sanitaires qui peuvent faire défaut.
6: Et on peut rappeler aussi que la CIM, en fait, par tradition, mais aussi par choix délibéré, c'est une orientation politique fondamentale de la CIM. Accompagne, comme on dit souvent, accompagne les villages en question. Mais c'est toujours, ou presque toujours, des villages quand même particulièrement pauvres, reculés, etc. La vocation de la CIM, c'est effectivement d'accompagner des populations particulièrement déshéritées et qui ont exprimé le besoin justement d'être accompagnées justement, entre guillemets, par des gens qui viennent de l'extérieur, qui leur apportent un regard différent et qui leur montrent que voilà, il y a des gens qui s'intéressent à eux aussi. Et puis on peut aussi, les exemples, les 6 villages que tu as mentionnés à Lidou, là, c'est... Ça rappelle ça, ça rappelle que la CIM s'oriente, enfin accompagne des villages pauvres en général, et aussi que tu as parlé des 5 orientations fondamentales, enfin, et en particulier les acuités génératrices de revenus. Et c'est vrai que, enfin, la CIM, on essaye de mettre le paquet très souvent sur tout ce qui est éducation-instruction. Parce que c'est évidemment l'avenir de ces pays-là quand même. Ça repose sur, est-ce que la jeunesse acquiert des connaissances et est-ce qu'on lui donne les possibilités de s'instruire et donc ensuite de prendre les commandes du pays dans quelques années, etc. C'est fondamental. Et puis les activités génératrices de revenus. Et il y a des exemples très très clairs. Hein,
4: oui,
6: par exemple,
4: l'éducation, comme tu l'as dit, est très importante. Et c'est un levier de développement, c'est connu maintenant. D'ailleurs, c'est l'un des leviers de l'action au niveau de nos pays. Mais cette éducation-là doit être soutenue au niveau local par des actions concrètes. L'État, il peut construire des écoles, envoyer des enseignants qualifiés. Mais cela dit, le fonctionnement intrinsèque, intérieur d'une école se fait par la communauté éducative qui prend en charge les besoins élémentaires des écoles. Et donc, pour y arriver, il faut que les populations puissent d'abord se prendre elles-mêmes en charge, que ce ne soit pas que seulement des populations dont les activités agricoles se limitent à l'alimentation. Et donc, en donnant la possibilité, donc c'est pour revenir aux activités génératrices de revenus, en donnant la possibilité aux populations d'avoir des activités pour se faire de l'argent, cela appuie énormément le volet éducation. Une mère qui arrive à faire une activité de stockage de céréales pour les vendre, c'est pour non seulement améliorer le quotidien de la famille. Vous savez que chez nous, on dit la mère est la maman, la femme, c'est la chef, c'est la patronne de la maison. Et donc, ça améliore non seulement le quotidien des ménages, mais également ça permet d'assurer l'école des enfants. Donc, plus les populations à la base ont quelque chose à faire pour avoir un peu de sous, plus elles soutiennent donc la scolarisation des enfants. Et c'est dans cet ordre-là que l'orientation stratégique de la CIM vient en appui à cela. Et donc, c'est pas comme s'il y avait une ségrégation, mais quand on veut voir la plupart des activités génératives de revenus que nous menons, c'est beaucoup plus au profit des femmes qui sont plus vulnérables que les hommes parce qu'elles n'ont pas toujours accès aux terres, parce qu'elles constituent le genre entre griffes faibles. Et donc, en permettant à ces femmes-là de mener, comme je l'ai dit, ça dépend des villages, plusieurs activités de microcrédit sont en cours au Burkina. Et en fonction de la région, il y en a qui font dans l'élevage, dans les stockages de céréales, dans les petits commerces, dans la petite restauration. Il y en a qui font l'aviculture. Donc, ça permet de soutenir donc, plus facilement les enfants qui vont à l'école, qui ont besoin d'un stylo, qui ont besoin d'un cahier, qui ont besoin, dans le cadre des conseils des écoles, la participation des parents, d'élèves au fonctionnement, à la vie de l'école. Donc, ça va de pair, quoi.
3: Si je peux me permettre de citer ce que je lis là sur la plaquette de la CIM, des personnes qui ont bénéficié des aides. Au Mali, une personne dit avant, nous étions confrontés chaque année à la famine pendant au moins 4 mois. Maintenant, avec le projet Compost, ma famille est devenue autosuffisante.
4: Au Mali. C'est de l'agriculture durable. Ça.
3: Voilà. Au Mali aussi, encore, à l'alphabétisation, on parlait d'éducation, nous est utile. J'ai appris le système des mesures, des poids, de la montre. La connaissance de la balance me permet de suivre la pesée de mes produits au marché et ne plus me faire voler. C'est quand même important. Et enfin, à Haïti, nous avons réalisé le projet de captage de 5 sources. Nous avons construit un petit bassin où l'eau est conduite pour que la population puisse avoir accès à une eau propre. Ce qui est important.
4: C'est très important.
3: Forcément.
6: Oui, ce lien entre tout ce qui est éducation, formation, instruction, etc. d'un côté, puis tout ce qui est activité génératrice de revenus, production locale, ce lien est extrêmement fort. Et il est illustré, par exemple, à travers l'alphabétisation des femmes, qui souvent, il s'agit de femmes qui n'ont pas été scolarisées ou quasiment pas. Et ça, malheureusement, on sait qu'il y a beaucoup, dans certaines générations, il y a beaucoup d'enfants qui n'étaient quasiment pas scolarisés. Maintenant, je pense que le taux de scolarisation en bas âge est quand même monté beaucoup, beaucoup. Mais il y a quand même. Donc là, l'alphabétisation des femmes qui n'ont pas été scolarisées ou très peu, ça leur permet d'accéder effectivement à rentrer dans un cycle de production.
4: Ça, il y a d'autres. Ça les permet de rentrer dans le cycle de production, d'abord, d'une part. Et d'autre part, c'est un pilier de complément de leur instruction civique. Tout ce qu'elles n'avaient pas pu apprendre parce qu'elles ne sont pas allées à l'école, elles apprennent dans l'alphabétisation parce que, si vous voulez, les thèmes abordés dans les séances de lecture et d'alphabétisation sont des thèmes qui sont articulés autour de la citoyenneté, des activités quotidiennes, entre guillemets, modernes. Par exemple, on sensibilise, je prends un exemple, il y a un texte de lecture qui dit que je vais à l'état civil pour m'établir un acte de naissance. Donc, c'est à la fois un texte de lecture, mais une sensibilisation pour les bénéficiaires qui ne savaient pas forcément que pour m'établir un acte de naissance, je dois aller à l'état civil ou à la préfecture. Donc ce sont des thématiques comme ça qui sont développées, qui sont au triple plan bénéficiaire. D'abord pour savoir lire et écrire, écrire les noms, et contribuer à augmenter la production, parce que comme elle venait de les lire, voilà, c'est pas évident pour quelqu'un qui n'est pas allé à l'école de pouvoir faire une multiplication de 1000 fois 25. Et là, il va passer par les doigts. Mais là, facilement, en langue, elles arrivent à poser une addition, une soustraction, une multiplication. Et puis après, ça permet donc une sensibilisation sur les thèmes divers de la vie économique, sociale et
3: politique. On les rend autonomes, en fait.
4: Oui, c'est ça.
3: Et si je peux me permettre, en fait, vous avez parlé aussi de la dimension humaine de la CIM. Quelqu'un veut s'exprimer pour la dimension humaine parmi vous ? Je crois qu'il y a beaucoup de gens autour de la table et tout le monde ne s'est pas exprimé. Est-ce que vous voulez en parler, de la dimension humaine ? Parce que moi, je lis ici qu'il y a quand même des échanges importants entre les groupes de français au village qui renforcent les liens et qui permettent d'échanger en direct sur les réalisations et l'évolution des besoins. Est-ce que parmi vous, il y en a qui sont, par exemple, allés sur place ou qui connaissent des personnes qui y sont allées, qui font des liens Il faut se rapprocher du micro. Il faut se rapprocher du micro. Voilà, parce qu'il y a des personnes qui ne sont pas encore exprimées.
7: Burkina, je suis allée en voyage au Niger.
3: Donc, il faut reprendre du début, on ne vous a pas entendu.
7: Je dis personnellement, je ne suis pas allée au Burkina, mais avec les visites de nos amis burkinabés, comme Alidou, comme Daouda, et avec ceux qui sont déjà allés, Pierre, tu y es allé, je crois, oui. J'ai l'impression que j'y suis allée. Et on est vraiment en relation personnalisée avec tous les gens avec lesquels on partage... leur projet. Chaque fois, on ne s'impose pas. Et ce qui est intéressant, c'est de savoir que tel groupe va pouvoir accéder à tel projet, mais il va lui-même participer un petit peu à ce projet au niveau, par exemple, la construction, l'aménagement, le sable. Enfin, il y a des choses qu'ils peuvent faire et que celles qu'ils ne peuvent pas faire, c'est nous qui les finançons. Mais on est vraiment en accord avec eux. C'est ça l'intérêt. On a l'impression qu'on travaille avec des amis. Et d'ailleurs, la CIM, c'est beaucoup des... On est amis depuis longtemps.
3: Les amis d'un coin de l'Inde,
7: voilà,
3: et du monde.
7: Les amis d'un coin.
3: D'où le nom.
7: Et puis, le groupe de Clermont, c'était aussi un groupe d'amis qui est resté ami, mais enfin qui accueille plein de gens avec lesquels on va être amis.
3: Qui grossit, donc.
7: Et qui vont aussi travailler avec nous. Donc, on sait vraiment avec qui on travaille, pour qui on le fait, et c'est pas noyé dans un grand projet. C'est ponctuel, et on sait que si c'est fini, ben on va faire peut-être autre chose, mais on le travaille dans la continuité.
4: Je voudrais ajouter que cette dimension humaine et amie est très importante parce que, comme le disait Bernard tout à l'heure, il n'y a que Bernard seul des 6 groupes qui sont encore actifs, qui n'est pas encore venu au Burkina Faso. J'ai reçu à plusieurs reprises et accompagné des gens de la CIM Champfleury plusieurs fois. J'ai reçu et accompagné des gens du groupe de Sens à Limnoro, cela dit plusieurs fois. La dernière fois, ils sont venus à 14. Ah. Ils ont fait un séjour merveilleux de 2 semaines. J'ai reçu et accompagné des gens de Paris jusqu'à Bounin, jusqu'à Iboro. Et tous les groupes qui sont encore actifs au Burkina, on a des adhérents sont venus au Burkina. Ils sont passés dans les familles. Il y en a qui ont passé une nuit dans les familles, à piler le mil avec les mortiers traditionnels.
3: C'est aussi un échange de tradition,
4: voilà,
3: finalement.
4: À puiser de l'eau au puits. Je suis sûr que Nicolas, ils ont dû faire ça.
6: J'ai fait ça une fois, oui.
4: Et les femmes à s'impliquer. Madame la femme de Daniel, c'est par exemple impliquée. C'est dans une séance de sensibilisation sur l'excision, c'est ça? Voilà, donc c'est vraiment une relation d'amitié. Au-delà des projets, c'est une relation d'amitié qui est créée. Et on pense qu'on va pouvoir encore continuer de recevoir, même si c'est à 86 ans, d'autres adhérents avec les bras ouverts.
3: Donc la particularité de ce que disent les adhérents, c'est que ce qui paraît le plus important, c'est que nous ne décidons pas à la place de nos jumeaux ce dont ils ont besoin. Nous correspondons avec eux pour qu'ils nous fassent part de leur projet, d'où ce lien étroit. Nous faisons confiance à la CIM et nous savons que nos dons seront bien acheminés. Grâce aux photos, aux courriers, nous apprenons à connaître nos villages et leurs besoins. Ce n'est qu'après être allé au Mali que je me suis rendu compte de la réussite et de la réalité des projets, revenu depuis très convaincu. Je n'ai cessé depuis de m'engager dans la CIM. Donc c'est ce lien étroit humain qui montre qu'il y a un suivi et en plus une amitié qui se crée, qui est importante. Oui. Oui.
1: Gabi, tu veux ?
5: Oui, je vais encore rajouter un autre argument à tout ce qui a été dit. C'est qu'une de nos divergences de vue avec la première association, c'est que nous prônions le fait d'aller voir les populations sur place. Et l'argument inverse était, oui, mais tu vas dépenser 1 000 euros pour un billet d'avion, est-ce qu'il ne vaut pas mieux mettre ces 1 000 euros dans l'escarcelle de tes œuvres pour le pays en question ? Or, l'expérience nous a montré que pas du tout. On a eu des gens à Madagascar qui nous ont dit, on est extrêmement émus de voir que si loin de nous, il y a tant de gens qui pensent à nous, on ne les connaît même pas, et voilà. Ils pensent à nous et ils travaillent pour nous ramener un peu quelque chose. Et quand vous venez, là, tout d'un coup, cette aide, elle devient concrète, elle devient réelle. Alors l'argent, c'est réel peut-être, mais c'est encore moins réel que les visages des gens qui arrivent.
3: C'est ça. Je pense qu'on est tous à la recherche de ce concret dans ce qu'on, quand on donne. On aime savoir où vont les choses concrètement.
6: Il y a des cas qui illustrent très très bien cette importance d'aller sur place. Évidemment, parce qu'on prend conscience quand même des réalités, comme Bernard l'a dit tout à l'heure, hein, quand il est allé au Niger, tout ça. Et moi, il y a un exemple qui me revient en tête, c'est quand on a lancé le maraîchage, quand le maraîchage a été lancé sur Kagaré. En fait, en 2001, on est allé voir le chef de village, on lui a proposé d'emmener les villageois à un endroit où il y avait du maraîchage, parce qu'il n'y en avait pas à Kagaré, à part un petit jardin maraîcher à toute petite échelle. Et en fait, on a proposé ça. Il y a eu une délégation qui est allée à Ouaïgouya, que tu connais très bien, à Lidou, bien sûr, où on leur a montré le maraîchage qui marchait plein pot là-bas. C'était extraordinaire. C'était une très belle réussite d'une association purement locale. Hein, c'est Bernard Lédéa qui avait lancé ça, qui est mort maintenant. On leur a dit, ben, on peut vous aider si vous voulez, vous lancer dans le maraîchage. Puisque vous n'en avez pas, ou bien vous aidez dans les foyers améliorés qui ont été évoqués tout à l'heure, les foyers améliorés, Pierre l'a évoqué, qui permettent d'économiser beaucoup de bois quand on fait la cuisine, ce qui est un problème majeur dans une grande partie du Sahel. Et puis bon, les villageois, quelques temps après, ont opté pour les foyers améliorés. Donc en 2003, on a à nouveau proposé au chef de village d'amener une délégation à Ouaïgouya, à nouveau, 2 ans après. Et puis cette fois-ci, ça a marché. Enfin, cette fois-ci, voilà. Donc, c'est une exception au sens où c'est nous qui avons un peu proposé une idée. Mais si les villageois avaient dit non, finalement, ça nous a, on leur a évidemment laissé tomber, hein, comme ça a été dit plusieurs fois, c'est eux qui décident. Et en fait, après le lendemain de cette deuxième visite, les personnes de la délégation sont venues nous voir en disant on a beaucoup réfléchi, on a palabré toute la nuit, on a très envie que vous nous ayez lancé le maraîchage. Et ils l'ont fait, et ils en sont contents, puisque 2 ou 3 ans après, on a organisé une formation sur place et tout ça. Ça a été très bien mené, en particulier par un ami là, qui n'est pas là aujourd'hui. Et ensuite, les villageois ont décidé absolument tout seuls, parce que déjà pour l'implantation du premier hectare de maraîchage, c'est les gars du village qui ont creusé les puits, etc. Hein, comme ça a été dit tout à l'heure, la participation des villageois aux opérations est souvent remarquable. Et bon, ils n'ont pas d'argent, mais ils ont des bras.
3: Ils ont besoin de se sentir utiles et voir que c'est voilà, eux qui participent.
6: Voilà, c'est ça. Et 2 ou 3 ans après, ils ont lancé un deuxième hectare du maraîchage sur le modèle du premier, sans nous demander un centime, et ils se sont débrouillés complètement tout seuls.
3: C'est une dynamique.
6: Et donc, c'est un cas qui est intéressant, parce qu'il montre bien à quel point le fait d'aller sur place a permis vraiment d'échanger, de discuter, etc., et de faire évoluer un petit peu les choses dessus. Alors que on avait correspondu que par WhatsApp, je pense que ça n'aurait pas marché.
3: Je vois que le temps avance, il reste 10 minutes. Pour ceux qui se demanderaient comment ils peuvent aider éventuellement, alors c'est 40 euros l'adhésion à la CIM, je le répète, je le dis parce que ça peut aider. Vous pourrez suivre, comme j'ai dit en témoignage, le devenir de ces dons.
6: Oui, il ne faut pas hésiter à aller visiter le site, hein, lacim.fr. J'en profite pour signaler aussi le site de Auvergne Solidarité Internationale, puisque nous sommes dans l'émission de Auvergne Solidarité Internationale. Il faut taper ausi.fr. Et là, vous avez effectivement
1: l'essentiel de l'information. Bernard Huip.
0: Oui, madame, vous venez de dire comment on pouvait aider la CIM. Bon, les adhérents actuels accompagnent la population locale dans les projets qu'ils veulent réaliser, mais le nœud de toute affaire, hein, c'est l'argent. Alors là, la cotisation qui est de 40 euros, je croyais que c'était 37, mais à la dernière assemblée, on a mis 40.
3: Et oui.
0: C'est une goutte d'eau, hein, pour nous, Européens, c'est une goutte d'eau. Moi, je l'ai écrit à mes adhérents avant-hier encore dans mon dernier courrier. Si chacun se contente d'une cotisation de 40 euros, on ne va pas faire grand-chose, malheureusement. Après, chacun fait et donne ce qu'il peut en fonction de ses autres engagements dans diverses associations. Mais moi, je prends le projet de Kampala, de l'école de Kampala. Ça, c'est une construction qui nous coûte à peu près 30 000 euros. Le dispensaire nous avait coûté 18 000 euros. Donc,
3: alors, d'où viennent les fonds, à part les adhésions? D'où viennent les fonds?
0: Alors, il y a les adhésions et il y a surtout aussi ce souci de trouver de nouveaux adhérents. Parce que autour de la table où on a tous plus de 65, 70 ans presque. Moi, j'en ai 84 bientôt. Je ne vais pas durer encore 20 ans. Et notre souci, c'est de trouver de nouveaux adhérents. À chacun d'entre nous qui sommes adhérents, d'y penser assez souvent, de solliciter des plus jeunes que nous ou des amis qui connaissent la CIM par bruit de couloir comme ça, en leur disant « Écoute, t'as un peu de fric, tu pourrais bien en donner un petit peu pour la création d'un puits à Kampala ou autre chose. »
3: Et on rappelle que tout don est déductible d'impôt à combien, 75%?
1: 66%, 66%,
3: deux
1: tiers,
3: donc,
1: oui.
3: Voilà, c'est pas rien.
1: Et il y a une possibilité, de toute façon, pour ceux qui seraient intéressés, c'est de taper contact@ausi.fr. Donc vous tombez sur l'adresse de Auvergne Solidarité Internationale qui, à ce moment-là, vous aiguille vers les
3: différentes
1: la CIM, en l'occurrence, aujourd'hui.
0: Mm-hmm. Et puis, vous pouvez taper aussi sur Internet la CIM, hein, www.lacim.fr.
1: Exactement.
0: Vous trouverez tous les renseignements qu'il faut.
1: Et on peut donner éventuellement en plus un ou deux numéros de téléphone.
0: Pierre, oui, vous n'allez pas vous en rappeler.
3: Oui, bon. De toute façon, ils vont trouver ça.
1: Oui, ils vont trouver sans problème.
0: Ce que je voulais dire aussi, c'est que bon, non seulement il y a les cotisations et les dons des adhérents, mais il y a aussi diverses activités que nous faisons, que nous essayons de faire tout au long de l'année, hein, pour aider l'association à mener à bien ses projets avec les populations locales que nous soutenons, que nous accompagnons. Le groupe de Champfleury récemment, enfin l'an dernier, c'est relativement récent, a organisé un concert qui a permis de rénover ou de consolider l'école à Madagascar. C'était une heureuse initiative. Il y avait une centaine de 120 personnes au concert. Moi, depuis 1989, eh ben, on a essayé de faire quelques brocantes qui ont rapporté, oh, pas des sommes énormes, mais bon, 100 euros ici, 100 euros là, ben, ça permet de creuser le puits de 10 ou 15 mètres, quoi.
3: C'est ça.
0: Et puis, ce qu'on fait, c'est que tous les ans, au niveau national, la CIM organise une vente de fleurs. Bon, je pense que vous avez dû me voir, hein, au marché Saint-Joseph ou à la sortie d'une église. On vend des fleurs au profit de la CIM, bien évidemment.
3: À quelle occasion? À quelle période?
0: C'est au mois de février ou mars, mais n'importe quel groupe français peut organiser sa vente de fleurs quand il le veut. Bon, moi, nous, on trouve que c'est sympa au printemps de proposer à nos amis ou aux personnes qu'on rencontre des tulipes ou des œillets. Et on est toujours bien reçus. J'ai jamais entendu dire quelqu'un qui m'ont fait le reproche de « Ah, tu vends des fleurs, bon, gna gna gna gna gna gna ». Non, on est toujours bien reçus. Et c'est des sommes relativement importantes qu'on récupère comme ça pour aider le bon fonctionnement de notre association qui se trouve dans la Loire à Croisé-sur-Gand. La deuxième activité que nous demande de faire le conseil d'administration de notre association, c'est d'essayer de faire tous les ans une exposition artisanale avec des produits qui proviennent des pays où nous intervenons. Moi, je me rappelle à Niamey en 2002, J'avais rencontré un artisan sur le marché de Niamey qui m'a tenu la patte 1h30 à 2h l'après-midi sous 47 degrés. Il voulait absolument que je lui achète. On lui en a bien acheté des pleines valises. On a eu des soucis à l'aéroport. Mais bon, après, c'est autre chose. Mais nous organisons des expositions-ventes tous les ans à Beaumont. Au comité d'animation de Beaumont, avec Champfleury, tous les deux comités. Et nous sommes très, très, très heureux de ces manifestations qui nous amènent beaucoup de monde. Et l'un dans l'autre, c'est à peu près entre 8 et 10 000 euros que nous récupérons pour l'association.
3: Donc, s'il y a des artistes qui vous entendent et qui veulent faire des concerts ou des spectacles caritatifs, ils peuvent vous écrire la CIM.
6: Ah bah oui, tout à fait.
0: Toutes les bonnes volontés qui veulent se donner de leur temps, de leurs compétences pour la CIM, nous serons les bienvenus. Oh. Et je ne sais pas s'il faut donner nos coordonnées, mais bon.
3: La CIM, LACIM. Il va falloir qu'on clôture. On avait prévu un petit morceau de musique. Tu ne veux pas finir en musique?
6: Oui, oui, je pense que ça serait pas mal. On peut peut-être déjà résumer un tout petit peu. Je pense que tous les éditeurs ont bien compris que dans la salle, nous sommes tous absolument convaincus que la solidarité internationale est quelque chose d'important, c'est une valeur qui compte pour nous, et peut-être encore plus dans notre époque assez bizarre, où il y en a qui pensent qu'à bouffer le voisin, etc. Et à la CIM, nous sommes dans cette optique de solidarité avec les populations elles-mêmes, au ras des pâquerettes.
3: Réduction des inégalités.
6: Oui, voilà. Et donc, c'est dans ce qu'a souligné Alidou tout à l'heure, et Pierre auparavant aussi, c'est une des valeurs centrales de la CIM.
4: Moi, j'ai le sentiment, en repartant, que je pourrais dire aux populations du Burkina Faso que malgré les difficultés qu'elles traversent, elles ne sont pas seules. Elles sont accompagnées. Il y a des amis sur qui elles peuvent toujours compter. Et ça, ça donne quelque chose. Ça donne un certain pouvoir de résilience.
3: Les amis d'un coin de l'Inde et du monde.
4: Voilà. Ils seront beaucoup plus résilients et j'aimerais pouvoir venir une autre fois pour discuter.
3: Résilience.
6: Ah oui, mais ouais, on compte sur toi, Alidou, pour revenir, nous voir.
4: Avec plaisir, ce sera avec plaisir.
3: Bon. Merci.
6: Je ne sais pas s'il y en a qui veulent compléter un peu, sinon, comme dit Maria,
3: la musique,
6: on va mettre un peu de musique.
3: Oui.
5: Et je dirais un petit mot
3: de fin.
6: Oui, vas-y, Gabi.
5: C'est que... On a souvent dit, on vous a rapporté que nous trouvions les populations africaines et malgaches en particulier, parce que nous connaissons un peu plus, très courageuses, optimistes, souriantes, courageuses. Et il y a des malgaches qui nous ont dit, vous savez, vous nous trouvez courageux, mais c'est vous qui nous donnez du courage.
3: Ah, ça c'est beau à entendre. Voilà,
4: c'est bon.
3: Le mot de la fin. Une petite musique qui vient de...
6: Donc, du Burkina Faso.
3: Voilà.
6: Parce que bon, la CIM est présente donc à Haïti, au Madagascar, partout, dans plein de pays. Mais là, aujourd'hui, on a Alidou avec nous.
3: On met à l'honneur le pays.
6: Et puis, il se trouve que les deux comités de la CIM de l'agglomération, la CIM Beaumont et la CIM Clermont-Champfleury, sont accompagnés chacun à un village du Burkina Faso. Donc, c'était
3: merci de votre écoute.
6: On va passer la musique du Burkina Faso. Et puis ensuite, le générique qui clôturera l'émission. Donc, merci à tous les auditeurs, merci à toute l'équipe, là, et puis on passe cette musique.
0: Et merci à Nicolas.
7: Merci à Lidou.
0: Et à Lidou.

0: Il est 17h.
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2: Il est 18h.
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Ce soir, ce sera un petit mix neurofunk abstract. Moi, je le classe comme ça avec mes mots. Et voilà, c'est un courant un peu plus cool de la neurofunk. Avec les sonorités et un petit mélange, de temps en temps, une petite pointe de jungle, une petite pointe de liquid funk, mais voilà, un peu plus dark et moins, comment dire, percutant au niveau de sonorités, tout aussi dansant. 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C'est parti, bonne écoute à tous et à toutes, on se retrouve à la fin.

Vous êtes bien sur les ondes de Radio Campus 93.3 dans l'émission GND Style. Big up à tous ceux qui écoutent.

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1: L'émission va toucher à sa fin. Le temps de se dire un petit au revoir. Je pense que la semaine prochaine, on va revenir un petit peu plus à la cool. On s'est fait de la neurofunk. À plus.

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